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1: Il est 4h.
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2: Et en ce lundi 12 octobre, bonne fête aux Wilfried. Les béliers, vous aurez raison d'être ambitieux. Les taureaux, ne faites rien qui puisse nuire à votre réputation. Les gémeaux, vous êtes susceptibles de compromettre la sécurité de votre emploi. Les cancers, le climat astral favorisera toutes les entreprises professionnelles. Lion, accordez toute l'attention et tous les soins nécessaires à une nouvelle personne de votre entourage. Elle est susceptible de vous apporter un vrai bonheur durable. Les vierges, vous devrez renoncer aux projets qui semblent voués à l'échec dès le départ. Les balances, vous préparez sereinement vos prochains projets sans craindre les imprévus. Les scorpions, vous vivrez des moments délicieux aux côtés de votre partenaire. Sagittaire célibataire, au cours de cette journée, l'accent sera mis sur une relation qui prendra probablement de l'importance dans votre vie.

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Attention, ce dimanche 18 octobre, rendez-vous pour le Rasso Rose, organisé par Smilins et la file du Mordre Rouge. 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Un pourcentage des ventes de chaque partenaire sera reversé à l'association Matete. 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

0: 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On vous souhaite une excellente journée. 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
3: Bonjour, le collège d'Aubagne dans les Bouches-du-Rhône, visé par une attaque au fusil de chasse de la part d'un élève de 14 ans hier matin, n'accueillera pas d'élèves aujourd'hui. Seuls les professeurs seront présents car l'équipe pédagogique a besoin de se retrouver, a précisé le ministre de l'Éducation nationale, Édouard Geffray, hier en déplacement sur place. Ce collégien a tiré au fusil de chasse sur le principal du collège Joseph Lacanal et sur une professeure. Leur pronostic vital n'est pas engagé, les élèves ont été évacués, les parents du suspect sont en garde à vue. L'État va devenir le premier actionnaire du spécialiste des métaux Eramet en difficulté. Cette opération aura lieu dans le cadre d'une augmentation de capital allant jusqu'à 500 millions d'euros et prévue pour la fin de l'année. L'Élysée a précisé que l'État ne prendra pas plus de 50% du capital de l'entreprise. Le groupe minier français est régulièrement critiqué pour les conséquences environnementales de ses activités, notamment en Indonésie. Des magasins de plusieurs enseignes de la grande distribution française comme Système U, Intermarché ou Édouard Leclerc sont affectés par une cyberattaque visant leurs installations frigorifiques. Les pertes totales pourraient s'élever à plusieurs millions d'euros. Le tribunal correctionnel de Paris a renvoyé pour des questions de procédure le procès d'un ostéopathe accusé d'avoir dépouillé de millions d'euros une cinquantaine de clients dans un contexte d'emprise sectaire sous couvert d'ésotérisme. Antonino Mercuri, 64 ans, est accusé d'avoir manipulé certains patients psychologiquement vulnérables et de les avoir essorés financièrement, parfois jusqu'au surendettement au prétexte de soins pour les « entre guillemets » libérer. La prochaine audience se tiendra le 18 janvier prochain. C'est la fin de ce flash, une très bonne journée à notre écoute.
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3: Bonjour à tous, aujourd'hui gros plan sur Théo Hernandez, né en octobre 1997 à Marseille. Théo Hernandez est le fils de l'ex-joueur de football professionnel Jean-François Hernandez et le frère de l'international Lucas Hernandez. Lorsque leurs parents divorcent, les deux frères s'installent auprès de leur maman en Espagne. C'est là-bas qu'ils font leur début sur les terrains de football. Inscrits dans un club local, ils progressent vite et rejoignent différents clubs. À l'âge de 10 ans, le jeune joueur rejoint l'équipe junior de l'Atlético de Madrid. C'est dans le club espagnol qu'il va évoluer et faire ses premiers pas en tant que joueur professionnel dès l'année 2016. Prêté au Deportivo Albalès pendant une année, il se fait remarquer et est considéré comme une des révélations du championnat d'Espagne en 2017. Les gros clubs ne tardent pas à le courtiser et le 5 juillet 2017, le joueur s'engage pour 6 ans avec le Real Madrid. Avec Zinedine Zidane comme entraîneur, il remporte la Ligue des Champions face à Liverpool, mais est aussi sacré champion d'Espagne et champion du monde des clubs de la FIFA. Après un prêt d'une saison à la Real Sociedad, il signe avec l'AC Milan en 2019. Engagé pour 5 ans, il devient un élément clé du club. En parallèle, Théo Hernandez est sélectionné pour la première fois en équipe de France en septembre 2021 à l'occasion de la Ligue des Nations. Buteur face à la Belgique, il retrouve sur le terrain son frère Lucas, un habitué de l'effectif français. Le 10 octobre 2021, les Bleus remportent la Coupe face à l'Espagne. Côté cœur, Théo Hernandez est en couple depuis l'année 2020 avec une certaine Zoé, une influenceuse italienne. Le 27 octobre 2021, sur les réseaux sociaux, le couple annonce attendre un enfant. Le couple accueille leur fils le 7 avril 2022, prénommé Théo Junior. On se retrouve très vite avec d'autres infos.
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6: Et en ce mardi 13 octobre, bonne fête aux Gémeaux, les Béliers, votre souplesse d'esprit sera votre meilleur atout pour transformer l'inattendu en réussite. Et les Taureaux célibataires, le climat astral va vous obliger à regarder les choses en face. Gémeaux, vous saurez vous adapter à une nouvelle situation avec calme et efficacité. Les Cancers, le climat astral vous poussera à vous tourner vers l'avenir, à faire des projets. Lion, vous aurez droit à une période de tendresse et de complicité. Les Vierges, vous échapperez à la routine. Balance, ce ne sont pas quelques petits changements qui pourront mettre en danger votre travail. Les Scorpions, vous ne ferez pas d'efforts pour sortir de la routine qui s'est installée. Les Sagittaires, amour, passion, jalousie, déception, tout y passera aujourd'hui. Les Capricornes, vous aurez une vision plus large de votre avenir professionnel, ce qui vous aidera à mieux vous situer.
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1: La météo pour ce mardi 13 octobre, un dégradé nord-sud se met en place avec des nuages et quelques gouttes près de la Manche, tandis que de belles éclaircies et de la douceur concernent le reste du territoire. Les températures pour ce mardi matin, 6 degrés pour Lyon, Dijon et Strasbourg, 11 degrés pour Toulouse et Marseille, 12 degrés pour Nice, 13 à Lille et Paris, 17 degrés pour Bordeaux, Biarritz, Cherbourg et Brest. Et pour ce mardi après-midi, 17 degrés sur l'Alsace, 18 sur les Hauts-de-France, 19 en Normandie, 20 degrés sur l'Île-de-France et la Bretagne, 20 degrés également sur l'Auvergne-Rhône-Alpes, il fera entre 22 et 23 sur la Nouvelle-Aquitaine, 22 degrés sur la Corse et la Côte d'Azur et le Golfe du Lion, et le maximum ce sera pour l'Occitanie avec 24 degrés.
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2: Et ce mardi 13 octobre, le tiercé quartet Quintet Plus aura lieu à 13h55 sur l'hippodrome de Longchamp. Une épreuve de plat, 1600 mètres à parcourir pour les 16 partants du prix de la galerie des variétés. Les 5 chevaux à noter pour la base, le 16 Galore, le 12 Duty, le 14 Munchen, l'As Félix Ozorm, le 10 Woodwing. On complète cette combinaison avec le 15 Hermes Wood, le 6 Reverso et le 5 Rêve de Valarsa. Notez le 16, le 12, le 14, l'As, le 10, le 15, le 6 et le 5. Le jeu simple avec le 16 gagnant, le 12 et le 14 en placé. 16, 12, 14, As, 10, 15, 6 et 5. Bonne chance et à demain.
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4: Bonjour, le collège d'Aubagne dans les Bouches-du-Rhône, visé par une attaque au fusil de chasse de la part d'un élève de 14 ans hier matin, n'accueillera pas d'élèves aujourd'hui. Seuls les professeurs seront présents car l'équipe pédagogique a besoin de se retrouver, a précisé le ministre de l'Éducation nationale, Édouard Geffray, hier en déplacement sur place. Ce collégien a tiré au fusil de chasse sur le principal du collège Joseph Lacanal et sur une professeure. Leur pronostic vital n'est pas engagé, les élèves ont été évacués, les parents du suspect sont en garde à vue. L'État va devenir le premier actionnaire du spécialiste des métaux Eramet en difficulté. Cette opération aura lieu dans le cadre d'une augmentation de capital allant jusqu'à 500 millions d'euros et prévue pour la fin de l'année. L'Élysée a précisé que l'État ne prendra pas plus de 50% du capital de l'entreprise. Le groupe minier français est régulièrement critiqué pour les conséquences environnementales de ses activités, notamment en Indonésie. Des magasins de plusieurs enseignes de la grande distribution française comme Système U, Intermarché ou Édouard Leclerc sont affectés par une cyberattaque visant leurs installations frigorifiques. Les pertes totales pourraient s'élever à plusieurs millions d'euros. Le tribunal correctionnel de Paris a renvoyé pour des questions de procédure le procès d'un ostéopathe accusé d'avoir dépouillé de millions d'euros une cinquantaine de clients dans un contexte d'emprise sectaire sous couvert d'ésotérisme. Antonino Mercuri, 64 ans, est accusé d'avoir manipulé certains patients psychologiquement vulnérables et de les avoir essorés financièrement, parfois jusqu'au surendettement au prétexte de soins pour les entre guillemets libérer. La prochaine audience se tiendra le 18 janvier prochain. C'est la fin de ce flash, une très bonne journée à notre écoute.
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2: Et en ce mardi 13 octobre, bonne fête aux Gémeaux, les Béliers, votre souplesse d'esprit sera votre meilleur atout pour transformer l'inattendu en réussite. Les Taureaux célibataires, le climat astral va vous obliger à regarder les choses en face. Gémeaux, vous saurez vous adapter à une nouvelle situation avec calme et efficacité. Les Cancers, le climat astral vous poussera à vous tourner vers l'avenir, à faire des projets. Lion, vous aurez droit à une période de tendresse et de complicité. Les Vierges, vous échapperez à la routine. Balance, ce ne sont pas quelques petits changements qui pourront mettre en danger votre travail. Les Scorpions, vous ne ferez pas d'efforts pour sortir de la routine qui s'est installée. Les Sagittaires, amour, passion, jalousie, déception, tout y passera aujourd'hui. Les Capricornes, vous aurez une vision plus large de votre avenir professionnel, ce qui vous aidera à mieux vous situer.

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1: La météo pour ce mardi 13 octobre, un dégradé nord-sud se met en place avec des nuages et quelques gouttes près de la Manche, tandis que de belles éclaircies et de la douceur concernent le reste du territoire. Les températures pour ce mardi matin, 6 degrés pour Lyon, Dijon et Strasbourg, 11 degrés pour Toulouse et Marseille, 12 degrés pour Nice, 13 à Lille et Paris, 17 degrés pour Bordeaux, Biarritz, Cherbourg et Brest. Et pour ce mardi après-midi, 17 degrés sur l'Alsace, 18 sur les Hauts-de-France, 19 en Normandie, 20 degrés sur l'Île-de-France et la Bretagne, 20 degrés également sur l'Auvergne-Rhône-Alpes, il fera entre 22 et 23 sur la Nouvelle-Aquitaine, 22 degrés sur la Corse et la Côte d'Azur et le Golfe du Lion, et le maximum ce sera pour l'Occitanie avec 24 degrés.
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2: Bonjour à tous. Aujourd'hui, gros plan sur Théo Hernandez, né en octobre 1997 à Marseille. Théo Hernandez est le fils de l'ex-joueur de football professionnel Jean-François Hernandez et le frère de l'international Lucas Hernandez. Lorsque leurs parents divorcent, les deux frères s'installent auprès de leur maman en Espagne. C'est là-bas qu'ils font leur début sur les terrains de football. Inscrits dans un club local, ils progressent vite et rejoignent différents clubs. À l'âge de 10 ans, le jeune joueur rejoint l'équipe junior de l'Atlético de Madrid. C'est dans le club espagnol qu'il va évoluer et faire ses premiers pas en tant que joueur professionnel dès l'année 2016. Prêté au Deportivo Alavés pendant une année, il se fait remarquer et est considéré comme une des révélations du championnat d'Espagne en 2017. Les gros clubs ne tardent pas à le courtiser et le 5 juillet 2017, le joueur s'engage pour 6 ans avec le Real Madrid. Avec Zinedine Zidane comme entraîneur, il remporte la Ligue des Champions face à Liverpool, mais est aussi sacré champion d'Espagne et champion du monde des clubs de la FIFA. Après un prêt d'une saison à la Real Sociedad, il signe avec l'AC Milan en 2019. Engagé pour 5 ans, il devient un élément clé du club. En parallèle, Théo Hernandez est sélectionné pour la première fois en équipe de France en septembre 2021 à l'occasion de la Ligue des Nations. Buteur face à la Belgique, il retrouve sur le terrain son frère Lucas, un habitué de l'effectif français. Le 10 octobre 2021, les Bleus remportent la Coupe face à l'Espagne. Côté cœur, Théo Hernandez est en couple depuis l'année 2020 avec une certaine Zoé, une influenceuse italienne. Le 27 octobre 2021, sur les réseaux sociaux, le couple annonce attendre un enfant. Le couple accueille leur fils le 7 avril 2022, prénommé Théo Junior. On se retrouve très vite avec d'autres infos.
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3: Bonjour à tous. Dans l'actualité des objets connectés, Meta lance Muse Gadget et vous invite à fabriquer votre propre objet IA. Meta ouvre Muse aux bricoleurs et aux développeurs avec Muse Gadget, un projet open source pour relier son agent IA à du matériel conçu par la communauté. L'annonce accompagne aussi Muse Homelink, un appareil destiné à connecter l'assistant aux objets d'un réseau domestique. L'ère des objets connectés intelligents franchit donc une nouvelle étape grâce à l'initiative Maker de Meta. Plutôt que d'imposer un matériel unique pour interagir avec son nouvel agent conversationnel Muse, l'entreprise choisit d'ouvrir ses technologies au plus grand nombre. Du micro-contrôleur bon marché au mini-ordinateur de salon, les développeurs disposent désormais d'outils officiels pour concevoir des compagnons d'intelligence artificielle personnalisés. Une démarche audacieuse qui combine donc à la fois l'esprit d'AI et la puissance des derniers modèles d'IA. Présenté le 2 octobre dernier, Muse Gadget fournit des outils logiciels pour créer des appareils compatibles avec Muse. Meta met donc à disposition pas mal de choses, un kit de développement, notamment un kit de développement logiciel pour Linux. L'idée est de ne pas cantonner Muse à une application ou une interface de discussion. Un développeur peut par exemple associer l'agent à un écran à encre électronique, à des boutons ou à même des capteurs. Meta cite aussi un petit appareil branché sur le port HDMI d'un téléviseur. Le projet vise les amateurs de fabrication électronique autant que les développeurs expérimentés. Un tel montage pourrait afficher une réponse de Muse dans une cuisine, déclencher une commande avec un bouton ou transmettre des données provenant d'un capteur. Ce sont des exemples de réalisation possibles, pas des fonctions garanties par Meta. La différence est importante, l'annonce porte sur une boîte à outils et non sur une gamme de produits prêts à acheter. En tous les cas, affaire à suivre prochainement. On se retrouve très vite pour vous parler d'autres objets connectés.
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4: Bonjour à tous. Dans l'actualité People du jour, on parle de Paul de Saint-Sernin. Le cœur repart. 10 jours après avoir annoncé son opération du cœur, Paul de Saint-Sernin a retrouvé son fauteuil. Dans quelle époque? Et surtout son humour. Tout va très bien, a-t-il rassuré face à Léa Salamé, avant de préciser que l'intervention n'était pas que si petite que ça. Sur les raisons de cette opération, l'humoriste est resté volontairement vague. J'avais le cœur en très mauvais état. Et lorsque Hugo Clément a voulu creuser, il a préféré transformer son bulletin médical en vanne politique. Vous voyez l'état de la gauche en ce moment. Une façon très Paul de Saint-Sernin de rassurer tout le monde sans transformer le plateau en cabinet de cardiologie. On se retrouve très vite avec d'autres Actu People.
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3: Et ce mardi 13 octobre, le tiercé quartet Quintet Plus aura lieu à 13h55 sur l'hippodrome de Longchamp. Une épreuve de plat, 1600 mètres à parcourir pour les 16 partants du prix de la galerie des variétés. Les 5 chevaux à noter pour la base, le 16 Galore, le 12 Duty, le 14 Munchen, l'As Félix Ozorm, le 10 Woodwing. On complète cette combinaison avec le 15 Hermès Wood, le 6 Reverso et le 5 Rêve de Valarsa. Notez le 16, le 12, le 14, l'As, le 10, le 15, le 6 et le 5. Le jeu simple avec le 16 gagnant, le 12 et le 14 en placé. 16, 12, 14, As, 10, 15, 6 et 5. Bonne chance et à demain.
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2: Il est midi.
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1: Il est 13h,
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3: Bonjour à tous. Aujourd'hui, dans l'actualité cinéma, on parle de la sortie du film L'Homme à la Hotte. Nouvelle comédie à découvrir dès le 2 décembre au cinéma, avec notamment Arnold Schwarzenegger. Lorsque le sac rouge emblématique du Père Noël est volé par une elfe rebelle qui lui en veut, Noël se retrouve soudainement menacé. Alors que la plus grande nuit de l'année approche à grands pas, le Père Noël recrute un voleur figurant sur sa liste des méchants, qui rassemble rapidement une équipe de marginaux aux talents criminels, avec un peu d'aide de la part des elfes et des reines pour mener à bien le coup le plus inattendu de leur vie. L'Homme à la Hotte, nouvelle comédie à découvrir à partir du 2 décembre dans les salles de cinéma. On se retrouve très vite avec d'autres films à découvrir.
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1: Il est 16h.
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1: Il est 18h.
2: La météo pour ce mercredi 14 octobre, les éclaircies se développent dans de nombreuses régions malgré la persistance d'un ciel voilé. Les températures pour ce mercredi matin, 10 degrés pour Lille, 10 également pour Brest, 11 degrés à Cherbourg, 12 à Paris, 13 degrés à Strasbourg, 15 à Lyon, 16 degrés pour Bordeaux, Biarritz et Toulouse, 16 degrés également pour Marseille, 17 à Nice, 17 également pour Ajaccio et 20 degrés pour Perpignan. Et pour ce mercredi après-midi, comptez entre 17 et 18 degrés le long des côtes de la Manche, 19 degrés sur la région Île-de-France et le Grand Est, 20 degrés sur le Centre-Val de Loire, les Pays de la Loire et la Bourgogne, 22 en Vallée du Rhône, 24 à 26 degrés sur la Nouvelle-Aquitaine, de 22 à 27 degrés sur le pourtour méditerranéen, 23 degrés pour la Corse et 26 pour l'Occitanie.
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2: Bonne soirée.
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2: Il est 21h.

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1: Bonne soirée.
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1: Il est 22h.
0: Toute

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1: Il est 23h.
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1: Il est 2h.
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